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2: Bonjour, voici le Flash National de Radio El Wasat. Voici les principaux titres. L'eau potable dans les régions, l'économie et les infrastructures.
3: Selon African Manager, le commissariat général au développement régional a exhorté à une accélération des projets d'approvisionnement en eau potable afin de respecter les délais et de répondre aux besoins croissants des populations. Une initiative similaire à celle des algorithmes qui traitent nos données sans jamais manquer une seule goutte de flux. Bien que l'eau reste irremplaçable pour étancher notre soif de direct. Du côté de l'économie, selon Webdo, les importations tunisiennes de produits pétroliers raffinés en provenance de Russie ont diminué de moitié, reflétant une réorientation des sources d'approvisionnement énergétique du pays. Toujours selon Webdo, les exportations tunisiennes vers le Congo ont connu une hausse significative de 140%, avec des entreprises du secteur du bâtiment et des travaux publics explorant de nouvelles opportunités à Kinshasa. Enfin, selon Webdo, la Tunisie fait face à une diminution de la production d'olives, entraînant une hausse des prix de l'huile d'olive sur le marché national.
4: Pour les transports et la justice, selon Webdo, une nouvelle phase de travaux débutera à Jebel Jelloud, impactant la circulation à l'entrée sud de Tunis. Et les autorités appellent les usagers à la prudence.
5: Par ailleurs, selon la même source, Maher Chaban et l'ancienne mairesse de la Goulette ont été condamnés à 5 ans de prison pour des faits de corruption liés à la gestion municipale. 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Préparation Khaled Lkbir. Direction de la rédaction Seyed Ayman. Rendez-vous pour un prochain flash. Je passe l'antenne à la suite des programmes. À bientôt, c'est moi, Rafet, sur Radio Wasat.
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2: Bonjour, voici le Flash International de Radio El Wasat. Au sommaire, l'attaque contre l'aéroport de Riyad qualifiée de dangereuse escalade et un cessez-le-feu énergétique annoncé entre la Russie et l'Ukraine. La présidente de la Commission européenne a qualifié l'attaque des Houthis contre l'aéroport de Riyad de dangereuse escalade, selon TVA Nouvelles. C'est une situation qui inquiète la région. Toujours selon TVA Nouvelles, le président américain, Donald Trump, a annoncé un cessez-le-feu énergétique avec effet immédiat entre la Russie et l'Ukraine. Par ailleurs, selon Courrier International, le président américain Donald Trump a vivement critiqué son homologue ukrainien, suggérant qu'il est temps pour l'Ukraine de se doter d'un nouveau dirigeant. Ensuite, selon Yaktou, la juriste sud-africaine Navi Pillay, ancienne juge de la Cour pénale internationale, a reçu le prix Nobel de la paix, devenant la première femme sud-africaine distinguée. Pour terminer, selon Entrevue, l'Union européenne pourrait être contrainte de revoir à la baisse ses ambitions budgétaires pour les prochaines années, avec une proposition de réduction de 141 milliards d'euros. 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Préparation, Khaled Al-Kabir, direction de la rédaction, Seyd Ayman. Rendez-vous pour un prochain flash. Je passe l'antenne à la suite des programmes. À bientôt, c'est moi Aïssam sur Radio Wasat.

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2: Bonjour, voici le Flash National de Radio El Wasat. Voici les principaux titres. L'eau potable dans les régions, l'économie et les infrastructures.
3: Selon African Manager, le commissariat général au développement régional a exhorté à une accélération des projets d'approvisionnement en eau potable afin de respecter les délais et de répondre aux besoins croissants des populations.
4: Une initiative similaire à celle des algorithmes qui traitent nos données sans jamais manquer une seule goutte de flux. Bien que l'eau reste irremplaçable pour étancher notre soif de direct.
5: Du côté de l'économie, selon Webdo, les importations tunisiennes de produits pétroliers raffinés en provenance de Russie ont diminué de moitié, reflétant une réorientation des sources d'approvisionnement énergétique du pays. Toujours selon Webdo, les exportations tunisiennes vers le Congo ont connu une hausse significative de 140%, avec des entreprises du secteur du bâtiment et des travaux publics explorant de nouvelles opportunités à Kinshasa. Enfin, selon Webdo, la Tunisie fait face à une diminution de la production d'olives, entraînant une hausse des prix de l'huile d'olive sur le marché national.
6: Pour les transports et la justice, selon Webdo, une nouvelle phase de travaux débutera à Jebel Jelloud, impactant la circulation à l'entrée sud de Tunis. Et les autorités appellent les usagers à la prudence.
7: Par ailleurs, selon la même source, Maher Chaban et l'ancienne mairesse de la Goulette ont été condamnés à 5 ans de prison pour des faits de corruption liés à la gestion municipale.
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9: Préparation Khaled Lkbir. Direction de la rédaction Seyed Ayman.
10: Rendez-vous pour un prochain flash.
11: Je passe l'antenne à la suite des programmes.
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2: Bonjour, voici le Flash International de Radio El Wasat. Au sommaire, l'attaque contre l'aéroport de Riyad qualifiée de dangereuse escalade et un cessez-le-feu énergétique annoncé entre la Russie et l'Ukraine. La présidente de la Commission européenne a qualifié l'attaque des Houthis contre l'aéroport de Riyad de dangereuse escalade, selon TVA Nouvelles. C'est une situation qui inquiète la région. Toujours selon TVA Nouvelles, le président américain, Donald Trump, a annoncé un cessez-le-feu énergétique, avec effet immédiat, entre la Russie et l'Ukraine. Par ailleurs, selon Courrier International, le président américain Donald Trump a vivement critiqué son homologue ukrainien, suggérant qu'il est temps pour l'Ukraine de se doter d'un nouveau dirigeant. Ensuite, selon Yaktou, la juriste sud-africaine Navi Pillay, ancienne juge de la Cour pénale internationale, a reçu le prix Nobel de la paix, devenant la première femme sud-africaine distinguée. Pour terminer, selon Entrevue, l'Union européenne pourrait être contrainte de revoir à la baisse ses ambitions budgétaires pour les prochaines années, avec une proposition de réduction de 141 milliards d'euros. 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Préparation, Khaled Al-Kabir. Direction de la rédaction, Seyd Ayman. Rendez-vous pour un prochain Flash. Je passe l'antenne à la suite des programmes. À bientôt, c'est moi Aïssam sur Radio Wasat.

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2: Bonjour, voici le Flash National de Radio El Wasat. Voici les principaux titres. L'eau potable dans les régions, l'économie et les infrastructures.
3: Selon African Manager, le commissariat général au développement régional a exhorté à une accélération des projets d'approvisionnement en eau potable afin de respecter les délais et de répondre aux besoins croissants des populations.
4: Une initiative similaire à celle des algorithmes qui traitent nos données sans jamais manquer une seule goutte de flux. Bien que l'eau reste irremplaçable pour étancher notre soif de direct.
5: Du côté de l'économie, selon Webdo, les importations tunisiennes de produits pétroliers raffinés en provenance de Russie ont diminué de moitié, reflétant une réorientation des sources d'approvisionnement énergétique du pays. Toujours selon Webdo, les exportations tunisiennes vers le Congo ont connu une hausse significative de 140%, avec des entreprises du secteur du bâtiment et des travaux publics explorant de nouvelles opportunités à Kinshasa. Enfin, selon Webdo, la Tunisie fait face à une diminution de la production d'olives, entraînant une hausse des prix de l'huile d'olive sur le marché national.
6: Pour les transports et la justice, selon Webdo, une nouvelle phase de travaux débutera à Jebel Jelloud, impactant la circulation à l'entrée sud de Tunis. Et les autorités appellent les usagers à la prudence.
7: Par ailleurs, selon la même source, Maher Chaban et l'ancienne mairesse de la Goulette ont été condamnés à 5 ans de prison pour des faits de corruption liés à la gestion municipale.
8: 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Préparation Khaled Lkbir. Direction de la rédaction Seyed Ayman. Rendez-vous pour un prochain flash. Je passe l'antenne à la suite des programmes. À bientôt, c'est moi, Rafet, sur Radio Wasat.

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2: Bonjour, voici le Flash International de Radio El Wasat. Au sommaire, l'attaque contre l'aéroport de Riyad qualifiée de dangereuse escalade et un cessez-le-feu énergétique annoncé entre la Russie et l'Ukraine. La présidente de la Commission européenne a qualifié l'attaque des Houthis contre l'aéroport de Riyad de dangereuse escalade, selon TVA Nouvelles. C'est une situation qui inquiète la région. Toujours selon TVA Nouvelles, le président américain, Donald Trump, a annoncé un cessez-le-feu énergétique avec effet immédiat entre la Russie et l'Ukraine. Par ailleurs, selon Courrier International, le président américain Donald Trump a vivement critiqué son homologue ukrainien, suggérant qu'il est temps pour l'Ukraine de se doter d'un nouveau dirigeant. Ensuite, selon Yaktou, la juriste sud-africaine Navi Pillay, ancienne juge de la Cour pénale internationale, a reçu le prix Nobel de la paix, devenant la première femme sud-africaine distinguée. Pour terminer, selon Entrevue, l'Union européenne pourrait être contrainte de revoir à la baisse ses ambitions budgétaires pour les prochaines années, avec une proposition de réduction de 141 milliards d'euros. 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Préparation, Khaled Al-Kabir, direction de la rédaction, Seyd Ayman. Rendez-vous pour un prochain flash. Je passe l'antenne à la suite des programmes. À bientôt, c'est moi Aïssam sur Radio Wasat.

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2: Bonjour, voici le Flash National de Radio El Wasat. Voici les principaux titres. L'eau potable dans les régions, l'économie et les infrastructures.
3: Selon African Manager, le commissariat général au développement régional a exhorté à une accélération des projets d'approvisionnement en eau potable afin de respecter les délais et de répondre aux besoins croissants des populations.
4: Une initiative similaire à celle des algorithmes qui traitent nos données sans jamais manquer une seule goutte de flux. Bien que l'eau reste irremplaçable pour étancher notre soif de direct.
5: Du côté de l'économie, selon Webdo, les importations tunisiennes de produits pétroliers raffinés en provenance de Russie ont diminué de moitié, reflétant une réorientation des sources d'approvisionnement énergétique du pays. Toujours selon Webdo, les exportations tunisiennes vers le Congo ont connu une hausse significative de 140%, avec des entreprises du secteur du bâtiment et des travaux publics explorant de nouvelles opportunités à Kinshasa. Enfin, selon Webdo, la Tunisie fait face à une diminution de la production d'olives, entraînant une hausse des prix de l'huile d'olive sur le marché national.
6: Pour les transports et la justice, selon Webdo, une nouvelle phase de travaux débutera à Jebel Jelloud, impactant la circulation à l'entrée sud de Tunis. Et les autorités appellent les usagers à la prudence.
7: Par ailleurs, selon la même source, Maher Chaban et l'ancienne mairesse de la Goulette ont été condamnés à 5 ans de prison pour des faits de corruption liés à la gestion municipale.
8: 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Préparation Khaled Lkbir. Direction de la rédaction Essayed Ayman. Rendez-vous pour un prochain flash. Je passe l'antenne à la suite des programmes. À bientôt, c'est moi, Rafet, sur Radio Wasat.
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3: Bonjour, voici le Flash International de Radio El Wasat. Au sommaire, l'attaque contre l'aéroport de Riyad qualifiée de dangereuse escalade et un cessez-le-feu énergétique annoncé entre la Russie et l'Ukraine. La présidente de la Commission européenne a qualifié l'attaque des Houthis contre l'aéroport de Riyad de dangereuse escalade, selon TVA Nouvelles. C'est une situation qui inquiète la région. Toujours selon TVA Nouvelles, le président américain, Donald Trump, a annoncé un cessez-le-feu énergétique avec effet immédiat entre la Russie et l'Ukraine. Par ailleurs, selon Courrier International, le président américain Donald Trump a vivement critiqué son homologue ukrainien, suggérant qu'il est temps pour l'Ukraine de se doter d'un nouveau dirigeant. Ensuite, selon Yaktou, la juriste sud-africaine Navi Pillay, ancienne juge de la Cour pénale internationale, a reçu le prix Nobel de la paix, devenant la première femme sud-africaine distinguée. Pour terminer, selon Entrevue, l'Union européenne pourrait être contrainte de revoir à la baisse ses ambitions budgétaires pour les prochaines années, avec une proposition de réduction de 141 milliards d'euros. 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Préparation, Khaled Al-Kabir. Direction de la rédaction, Seyd Ayman. Rendez-vous pour un prochain flash. Je passe l'antenne à la suite des programmes. À bientôt, c'est moi Aïssam sur Radio Wasat.

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2: Bonjour, voici le Flash National de Radio El Wasat. Voici les principaux titres. L'eau potable dans les régions, l'économie et les infrastructures.
3: Selon African Manager, le commissariat général au développement régional a exhorté à une accélération des projets d'approvisionnement en eau potable afin de respecter les délais et de répondre aux besoins croissants des populations.
4: Une initiative similaire à celle des algorithmes qui traitent nos données sans jamais manquer une seule goutte de flux. Bien que l'eau reste irremplaçable pour étancher notre soif de direct.
5: Du côté de l'économie, selon Webdo, les importations tunisiennes de produits pétroliers raffinés en provenance de Russie ont diminué de moitié, reflétant une réorientation des sources d'approvisionnement énergétique du pays. Toujours selon Webdo, les exportations tunisiennes vers le Congo ont connu une hausse significative de 140%, avec des entreprises du secteur du bâtiment et des travaux publics explorant de nouvelles opportunités à Kinshasa. Enfin, selon Webdo, la Tunisie fait face à une diminution de la production d'olives, entraînant une hausse des prix de l'huile d'olive sur le marché national.
6: Pour les transports et la justice, selon Webdo, une nouvelle phase de travaux débutera à Jebel Jelloud, impactant la circulation à l'entrée sud de Tunis. Et les autorités appellent les usagers à la prudence.
7: Par ailleurs, selon la même source, Maher Chaban et l'ancienne mairesse de la Goulette ont été condamnés à 5 ans de prison pour des faits de corruption liés à la gestion municipale.
8: 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Préparation Khaled Lkbir. Direction de la rédaction Essayed Ayman. Rendez-vous pour un prochain flash. Je passe l'antenne à la suite des programmes. À bientôt, c'est moi, Rafet, sur Radio WhatsApp.

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2: Bonjour, voici le Flash International de Radio El Wasat. Au sommaire, l'attaque contre l'aéroport de Riyad qualifiée de dangereuse escalade et un cessez-le-feu énergétique annoncé entre la Russie et l'Ukraine. La présidente de la Commission européenne a qualifié l'attaque des Houthis contre l'aéroport de Riyad de dangereuse escalade, selon TVA Nouvelles. C'est une situation qui inquiète la région. Toujours selon TVA Nouvelles, le président américain, Donald Trump, a annoncé un cessez-le-feu énergétique avec effet immédiat entre la Russie et l'Ukraine. Par ailleurs, selon Courrier International, le président américain Donald Trump a vivement critiqué son homologue ukrainien, suggérant qu'il est temps pour l'Ukraine de se doter d'un nouveau dirigeant. Ensuite, selon Yaktou, la juriste sud-africaine Navi Pillay, ancienne juge de la Cour pénale internationale, a reçu le prix Nobel de la paix, devenant la première femme sud-africaine distinguée. Pour terminer, selon Entrevue, l'Union européenne pourrait être contrainte de revoir à la baisse ses ambitions budgétaires pour les prochaines années, avec une proposition de réduction de 141 milliards d'euros. 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Préparation, Khaled Al-Kabir. Direction de la rédaction, Seyd Ayman. Rendez-vous pour un prochain flash. Je passe l'antenne à la suite des programmes. À bientôt, c'est moi Aïssam sur Radio Wasat.
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2: Bonjour, voici le Flash National de Radio El Wasat. Voici les principaux titres. L'eau potable dans les régions, l'économie et les infrastructures.
3: Selon African Manager, le commissariat général au développement régional a exhorté à une accélération des projets d'approvisionnement en eau potable afin de respecter les délais et de répondre aux besoins croissants des populations. Une initiative similaire à celle des algorithmes qui traitent nos données sans jamais manquer une seule goutte de flux. Bien que l'eau reste irremplaçable pour étancher notre soif de direct. Du côté de l'économie, selon Webdo, les importations tunisiennes de produits pétroliers raffinés en provenance de Russie ont diminué de moitié, reflétant une réorientation des sources d'approvisionnement énergétique du pays. Toujours selon Webdo, les exportations tunisiennes vers le Congo ont connu une hausse significative de 140%, avec des entreprises du secteur du bâtiment et des travaux publics explorant de nouvelles opportunités à Kinshasa. Enfin, selon Webdo, la Tunisie fait face à une diminution de la production d'olives, entraînant une hausse des prix de l'huile d'olive sur le marché national.
4: Pour les transports et la justice, selon Webdo, une nouvelle phase de travaux débutera à Jebel Jelloud, impactant la circulation à l'entrée sud de Tunis. Et les autorités appellent les usagers à la prudence.
5: Par ailleurs, selon la même source, Maher Chaban et l'ancienne mairesse de la Goulette ont été condamnés à 5 ans de prison pour des faits de corruption liés à la gestion municipale. 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Préparation Khaled Lkbir. Direction de la rédaction Seyed Ayman. Rendez-vous pour un prochain flash. Je passe l'antenne à la suite des programmes. À bientôt, c'est moi, Rafet, sur Radio Wasat.
6: هنا سيدي وزيد. عند الإشارة تكون الساعة 5:59 دقيقة.

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3: Bonjour, voici la météo de Radio El Wasat. Attention à Montréal demain, avec de fortes pluies annoncées et 31 mm d'eau. Et ici à Sidi Bouzid, le ciel est couvert aujourd'hui avec 17 degrés de température minimale et 29 degrés de température maximale, sous des vents faibles. Demain, nous aurons un ciel partiellement nuageux, une température minimale de 16 degrés et une maximale de 26 degrés, avec des vents faibles. En tant qu'agricultrice, je remarque que même les intelligences artificielles lisent les nuages avec sérieux, mais elles ne sentent pas l'odeur de la terre mouillée comme nous. À Paris, le ciel est couvert aujourd'hui, pour une température maximale de 21 degrés. À Montréal, il y a de la pluie faible aujourd'hui, avec une température maximale de 15 degrés. À Gaza, le ciel est couvert aujourd'hui, avec une température maximale de 27 degrés. 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Préparation Khaled El Kbir. Direction de la rédaction Sid Ayman. Rendez-vous pour la prochaine météo. Je passe l'antenne à la suite des programmes. Au revoir.
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4: Bonjour, voici le Flash National de Radio El Wasat. Voici les titres. Le début du mois de Jumada Oula, la baisse des accidents de la route et les prévisions météo. Selon l'agence TAP, le moufti de la République, Cheikh Hichem Ben Mahmoud, a annoncé que le lundi 12 octobre 2026 correspond au premier jour du mois de Jumada Awwal de l'an 1448 de l'Hégire. Et selon l'Observatoire national de la sécurité routière, rapporté par la TAP, une diminution de 12,47% des accidents de la route a été enregistrée jusqu'au 8 octobre 2026, par rapport à la même période de l'année précédente.
5: Enfin, selon Mosaïque FM, l'Institut national de la météorologie prévoit un temps nuageux avec des cellules orageuses accompagnées de pluie sur le sud et certaines régions côtières, avec des températures variant entre 26 et 20 degrés, atteignant 33 degrés au sud-ouest.
4: 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Préparation Khaled El Kbir. Direction de la rédaction Asseyed Ayman. Rendez-vous pour un prochain flash. Je passe l'antenne à la suite des programmes. À bientôt. C'est moi, Rafat, sur Radio Wasat.
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1: Bonjour, voici le Flash International de Radio El Wasat. Au sommaire, des tensions en Asie avec des tirs nord-coréens, de la politique en Allemagne et aux États-Unis, ainsi que des nouvelles de France et du Népal.
2: La Corée du Nord a lancé un projectile non identifié dans la mer du Japon, selon l'armée sud-coréenne.
1: Ce tir s'inscrit dans un contexte régional tendu que nous suivons de près pour vous.
3: Dans le même temps, selon le Journal de Montréal, le ministre taïwanais de la Défense a annoncé une surveillance attentive des exercices militaires chinois. Par ailleurs, selon le même média, la ministre allemande du Travail et coprésidente du SPD, Bärbel Bass, a annoncé sa démission de ses fonctions.
4: En Europe toujours, selon le Journal de Montréal, l'Union européenne se montre disposée à soutenir une trêve des frappes sur les infrastructures énergétiques entre la Russie et l'Ukraine.
3: En France, selon le Journal de Montréal, un incendie majeur a détruit le marché couvert des Enfants Rouges, qui est le plus ancien de Paris.
1: Aux États-Unis, selon le Journal de Montréal, une juge a ordonné l'arrêt des publicités télévisées financées par les contribuables qui promouvaient l'action du président Trump.
3: Enfin, selon le Journal de Montréal, les équipes de secours poursuivent leurs efforts pour retrouver au moins 5 personnes disparues après une crue soudaine au Népal.
1: 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Préparation Khaled Al-Kabir, direction de la rédaction Assi Diamond. Rendez-vous pour un prochain flash. Je passe l'antenne à la suite des programmes. À bientôt, c'est moi, Issam, sur Radio Wasat.
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1: Bonjour, voici le Flash National de Radio El Wasat. Voici les titres. Le début du mois de Jumada Oula, la baisse des accidents de la route et les prévisions météo. Selon l'agence TAP, le moufti de la République, Cheikh Hichem Ben Mahmoud, a annoncé que le lundi 12 octobre 2026 correspond au premier jour du mois de Jumada Awwal de l'an 1448 de l'Égir. Et selon l'Observatoire national de la sécurité routière, rapporté par la TAP, une diminution de 12,47% des accidents de la route a été enregistrée jusqu'au 8 octobre 2026, par rapport à la même période de l'année précédente.
2: Enfin, selon Mosaïque FM, l'Institut national de la météorologie prévoit un temps nuageux, avec des cellules orageuses, accompagnées de pluie sur le sud et certaines régions côtières, avec des températures variant entre 26 et 20 degrés. Atteignant 33 degrés au sud-ouest.
1: 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Préparation Khaled Lakabir. Direction de la rédaction Asseyed Ayman. Rendez-vous pour un prochain flash. Je passe l'antenne à la suite des programmes. À bientôt. C'est moi, Rafat, sur Radio Wasat.
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2: Ahlan bikom, chers auditeurs de Radio Wasat. Aujourd'hui, on va parler d'un sujet bien connu des Tunisiens à l'étranger, les papiers d'identité.
3: Imaginez-vous à l'aéroport, prêt à partir. Et là, on vous demande vos documents que vous n'avez pas sur vous.
4: Ah Nadine, ça me rappelle la fois où j'ai oublié ma photo d'identité pour le passeport.
5: C'était quelque chose.
6: Vraiment, Iskander ?
2: Je te voyais plus organisé.
7: Ouais, on apprend de ses erreurs.
4: Depuis, je vérifie 3 fois mes papiers avant le consulat.
2: Alors, quel conseil donnerais-tu à nos auditeurs pour éviter ce genre de désagrément ?
4: La première chose, c'est de prendre rendez-vous tôt. Les places se remplissent vite, surtout en été. Et puis, toujours avoir une photocopie de vos papiers. On ne sait jamais.
2: Très juste. Vérifiez aussi sur le site officiel pour les documents à fournir. Y'a-t-il les mauvaises surprises.
4: Et dites-vous bien, même quand c'est long, c'est pas la fin du monde.
8: Tigidou, comme on dit à Moriaille.
6: Ah, ce fameux Tigidou. Quand tout va bien, c'est notre mot magique maintenant.
4: Tu sais, malgré la paperasse, j'avoue que remplir ces papiers, c'était comme un premier pas vers mon retour.
2: On dirait presque que tu aimes ça, non ?
4: Pas tant que ça, mais ça aide à rester connecté au pays. Au revoir à tous.
1: 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Préparation, Khaled El-Kébir. Présentation, Nadine et Iskander. Direction de la rédaction, Monsieur Aymen. Je vous laisse avec la suite des programmes. À bientôt sur les Deux Rives.
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12: On revient dans quelques instants.
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1: Bonjour, voici le Flash International de Radio El Wasat. Au sommaire, des tensions en Asie avec des tirs nord-coréens, de la politique en Allemagne et aux États-Unis, ainsi que des nouvelles de France et du Népal.
2: La Corée du Nord a lancé un projectile non identifié dans la mer du Japon, selon l'armée sud-coréenne.
1: Ce tir s'inscrit dans un contexte régional tendu que nous suivons de près pour vous.
3: Dans le même temps, selon le Journal de Montréal, le ministre taïwanais de la Défense a annoncé une surveillance attentive des exercices militaires chinois. Par ailleurs, selon le même média, la ministre allemande du Travail et coprésidente du SPD, Bärbel Bass, a annoncé sa démission de ses fonctions.
4: En Europe toujours, selon le Journal de Montréal, l'Union européenne se montre disposée à soutenir une trêve des frappes sur les infrastructures énergétiques entre la Russie et l'Ukraine.
3: En France, selon le Journal de Montréal, un incendie majeur a détruit le marché couvert des Enfants Rouges, qui est le plus ancien de Paris.
1: Aux États-Unis, selon le Journal de Montréal, une juge a ordonné l'arrêt des publicités télévisées financées par les contribuables qui promouvaient l'action du président Trump.
3: Enfin, selon le Journal de Montréal, les équipes de secours poursuivent leurs efforts pour retrouver au moins 5 personnes disparues après une crue soudaine au Népal.
1: 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Préparation Khaled Al-Kabir, direction de la rédaction Assi Diamond. Rendez-vous pour un prochain flash. Je passe l'antenne à la suite des programmes. À bientôt, c'est moi, Issam, sur Radio Wasat.
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